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Voici le menu merveilleux. Cette truite saumonée avec un marsala très vieux, très vieux.